0: Ah, c'est vraiment comme ça, quand même. Que ça. Ça vient pas fait, quand même?
1: Non.
0: Je vais le donner à ce quand même. Je vous dis, ça. Maman. Daniel,
1: ah.
0: Un peu ciego.
1: Ah, ya. Yeah. Ah, pues que te has embustado.